0: Amis auditeurs et auditrices, bonjour, bon dimanche et puis un très bon appétit si vous êtes toujours à table et merci d'être tout à nouveau avec nous à l'écoute de l'émission Vie Nouvelle, votre émission préférée de chaque dimanche après-midi, exclusivement française, par les assemblées de Dieu francophones au Vanuatu qui nous annonce tout simplement l'évangile de notre Seigneur Jésus-Christ. Alors que vous soyez, si vous venez d'être branché sur les antennes de Radio Vanuatu, bienvenue à chacun d'entre vous et à vous également qui nous suivez de l'étranger. Bienvenue à chacun d'entre vous et que le Seigneur vous bénisse là où vous êtes. Avec vous, Pasteur Hyacinthe Sacsac pour cette demi-heure qui nous est allouée et puis nous serons ensemble pour être à l'écoute de la prédication de la parole de Dieu. J'ai choisi également quelques cantiques chrétiens pour nous. Et puis, nous terminerons, comme d'habitude, cette édition par quelques annonces. Alors que vous soyez, chers auditeurs, restez branchés, restez avec nous. Avant d'aller plus loin, je voudrais vous proposer quelques instants dans la prière. Alors, courbons-nous et prions ensemble le Seigneur. Père éternel, nous te louons et nous te bénissons de ce que chaque jour, c'est toi qui conduis nos pas, c'est toi qui diriges nos vies. Merci, ô Dieu, pour cette opportunité que tu nous donnes d'être autour de ta parole, d'être à l'écoute de ta voix. Par le Saint-Esprit, ô Dieu, bénis nos cœurs et que ta parole, Seigneur, se fraye un chemin vers nos cœurs pour nous changer, pour nous façonner, nous transformer à l'image de Christ. C'est là notre humble prière, Père. Au nom de Jésus, ton Fils, nous te prions. Amen.
1: Prends-les s'il te plaît, Seigneur. Jésus, nous t'appelons.

Je voudrais justement vous raconter une petite anecdote qui s'est passée sur le sommet reculé des Alpes en France. Ce jour-là, un chien Saint-Bernard découvrit et sauva son 69e naufragé des glaces. Pour info, le Saint-Bernard est une race de grands chiens de montagne, souvent dressés comme chiens de recherche en avalanche. L'imaginaire populaire les affuble d'un tonnelé de schnaps accroché au cou qui serait destiné à revigorer les victimes du froid. Cette pratique a été utilisée surtout à la fin du 19e siècle dans la recherche de personnes perdues dans les montagnes ou victimes d'une avalanche. Pour ce qui est du récit de notre anecdote, malheureusement, ce que le chien Saint-Bernard fit pour sauver cet homme lui coûta la vie, hélas. Après avoir dégagé le corps de l'homme paralysé par le froid, le chien s'étendit sur lui de tout son long comme on l'avait dressé à le faire, afin de réchauffer et de raviver en lui une étincelle de vie. Quand l'homme commença à sortir de sa torpeur glacée, il aperçut l'énorme chien planant au-dessus de lui, et dans son état d'aveuglement et de léthargie, il le prit pour un loup qui s'apprêtait à le dévorer et lui enfonça son poignard dans le flanc. Sans une plainte, le noble animal se traîna jusqu'au refuge où il avait son maître et perdit tout son sang sur le pas de la porte, malheureusement. Cette anecdote me fait penser à une parole que Jésus a prononcée dans l'Évangile selon Jean, chapitre 15, verset 13. Il n'y a pas de plus grand amour que de donner sa vie pour ses amis. Et également à cette autre parole dans Marc 10, verset 45, car le Fils de l'homme est venu non pour être servi, mais pour servir et donner sa vie comme la rançon de beaucoup. Ces paroles révèlent que Jésus nous aime jusqu'à la mort. Tout comme le chien Saint-Bernard a été dressé pour sauver des vies, quoi qu'il en coûte, Jésus est venu chercher et sauver des hommes et des femmes perdues dans ce monde à cause du péché. Pour ces pécheurs perdus, Jésus n'a pas hésité à donner sa vie sur la croix afin de payer le prix du péché qu'est la mort. L'Écriture déclare en effet dans Romains 6, 23, le salaire du péché, c'est la mort, c'est-à-dire la séparation d'avec Dieu. Et la suite du verset nous dit, mais le don gratuit de Dieu, c'est la vie éternelle en Jésus-Christ, notre Seigneur. C'est ce que Jésus a déclaré lorsqu'il a dit qu'il n'était pas venu pour être servi, mais pour servir et donner sa vie comme la rançon de beaucoup. On parle de rançon lorsqu'il y a une prise d'otage. Savez-vous que, à cause du péché, l'homme est devenu non seulement esclave du péché, mais aussi de Satan? La Bible dit que le monde est sous la puissance du malin. 1 Jean chapitre 5 verset 19. Et également l'Écriture révèle que chacun est esclave de ce qui a triomphé de lui. 2 Pierre chapitre 2 verset 19. Et concernant le péché, la Bible est formelle. Il n'y a point de distinction. Tous ont péché et sont privés de la gloire de Dieu. Romains chapitre 3 verset 23. Amis à l'écoute, quelle que soit ton appartenance ethnique ou ta position sociale, tu es aussi pécheur que ceux que tu considères certainement comme mauvais dans ce monde. Les problèmes que tu traverses, les épreuves que tu passes ont pour origine le péché et la domination de Satan dans notre monde. Y a-t-il une solution? Oui, c'est Dieu lui-même qui nous donne, car Dieu a tant aimé le monde, a dit Jésus, qu'il a donné son Fils unique afin que quiconque croit, quiconque, c'est-à-dire toi et moi, croit en lui, ne périsse point, mais qu'il ait la vie éternelle. Évangile selon Jean, chapitre 3, et le verset 16, et également cette parole, Christ a souffert une fois pour les péchés, lui juste pour des injustes, afin de nous amener à Dieu. Il a été mis à mort quant à la chair, mis à mort quant à la chair sur la croix, et rendu vivant à l'esprit, quant à l'esprit.

0: 1 Pierre chapitre 3, verset 18. Et tout cela par amour pour chacun de nous. Ce n'est donc pas une erreur de dire que Christ nous a aimés jusqu'à la mort. Rappelons ce qu'il a dit, il n'y a pas de plus grand amour que de donner sa vie pour ses amis. Et en pensant à notre anecdote, poignardé par celui qu'il vient le sauver, sans une plainte, le Saint-Bernard se traîne jusqu'au refuge où il y avait son maître et perdit tout son sort sur le pas de la porte. Cela me fait penser à ce que le prophète Ésaïe écrit, parlant de Jésus, méprisé et abandonné des hommes, homme de douleur et habitué à la souffrance, semblable à celui dont on détourne le visage. Nous l'avons dédaigné, nous n'avons fait de lui aucun cas, cependant, ce sont nos souffrances qu'il a portées, c'est de nos douleurs qu'il s'est chargé, et nous l'avons considéré comme puni, frappé de Dieu et humilié. Mais il était blessé pour nos péchés, brisé pour nos iniquités. Le châtiment qui nous donne la paix est tombé sur lui, et c'est par ses meurtrissures que nous sommes guéris. Nous étions tous errants comme des brebis, chacun suivait sa propre voie, et l'Éternel a fait retomber sur lui l'iniquité de nous tous. Il a été maltraité et opprimé, et il n'a point ouvert la bouche, semblable à un agneau qu'on mène à la boucherie, à une brebis muette devant ceux qui l'attendent. Il n'a point ouvert la bouche. Ésaïe, chapitre 53, versets 3 à 7. Ami, veux-tu être sauvé et expérimenter une vie qui vaut la peine d'être vécue? Alors, repens-toi de tes péchés, demande pardon à Dieu et reçois Jésus comme ton sauveur personnel maintenant. Nous allons nous courber quelques instants dans la prière. Père Céleste, merci pour ta parole et ton amour à notre égard. Merci pour le sacrifice de Jésus pour nos péchés à la croix. Je te prie pour nos amis à l'écoute. Sauve et bénis, Père. Nous te prions au nom de Jésus-Christ, ton Fils, notre Seigneur et Sauveur. Amen.
1: Rembrandt et la croix de Jésus. Lorsque Rembrandt, célèbre peintre, mourut en 1669, le notaire qui inventoria ses biens inscrivit « Le seul livre qu'on ait trouvé dans sa maison est une Bible, la Bible qui a accompagné le peintre tout au long de sa vie. » Très jeune, Rembrandt illustre déjà de nombreuses scènes de la Bible, dans lesquelles il s'est représenté souvent lui-même au milieu des personnages. Cependant, si dans ses œuvres de jeunesse, on le reconnaît parmi les spectateurs, avec l'âge, le peintre devient un participant, comme s'il saisissait peu à peu le sens de la mort de Jésus. Dans l'un de ses tableaux, on voit des hommes affairés adresser la croix sur laquelle Jésus est cloué. Rembrandt s'est peint lui-même sous les traits du personnage qui aide à mettre la croix debout. La gravité désespérée de son visage, le regard accusateur du chef des soldats mettent l'accent sur la responsabilité de chacun et plus spécialement de celui qui représente le peintre. Rembrandt a eu l'intuition profonde que si Jésus est mort sur la croix, les hommes qui jadis l'ont cloué sur le bois n'en sont pas les seuls responsables. Mais lui-même, Rembrandt, est coupable. Il a contribué à la mort de Jésus, puisque Jésus est mort pour le monde entier. Peu à peu, le peintre saisira cette grande vérité, et ses tableaux laisseront apparaître un homme émerveillé, gagné par l'amour de Jésus, le Fils de Dieu, amour de Jésus décrit admirablement par l'apôtre Paul dans Éphésiens, chapitre 2, versets 3 à 5. Nous étions par nature des enfants de colère, comme les autres. Mais Dieu, qui est riche en miséricorde à cause de son grand amour dont il nous a aimés, Alors même que nous étions morts dans nos fautes, nous a vivifiés ensemble avec le Christ. C'est par la grâce que vous êtes sauvés.

Voilà, chers amis, c'est donc ce très beau cantique qui nous amène tout doucement au terme de cette édition. Avant de nous quitter, je voudrais quand même nous rappeler nos coordonnées. Donc voici tout d'abord notre adresse postale, émission Vie Nouvelle, boîte postale 1776 Port-Vila. Émission Vie Nouvelle, boîte postale 1776 Port-Vila. Et puis je rappelle que vous pouvez nous suivre également sur notre page Facebook. Donc voici l'adresse facebook.com/addfvanuatu. facebook.com/addfvanuatu. Et puis voici enfin nos coordonnées téléphoniques, le 77 50 192, où vous pouvez nous joindre également au 566 49 43. Je rappelle le 77 50 192 ou encore le 566 49 43. Écrivez-nous, appelez-nous, chers auditeurs, et puis nous nous ferons un très grand plaisir de vous aider, de vous donner ce dont vous avez besoin pour votre vie spirituelle. Et puis je rappelle que nous pouvons effectuer des visites à domicile si vous le souhaitez. Appelez-nous simplement et puis nous nous arrangerons pour un rendez-vous à votre domicile, soit pour prier simplement avec vous, soit pour partager la parole avec vous. Ceci dit, chers auditeurs, merci pour votre fidélité à nouveau cet après-midi. Merci également à nos amis de Radio Vanuatu d'avoir collaboré techniquement avec nous. Sans eux, cette émission n'aurait pas lieu. Que le Seigneur vous bénisse tous abondamment et richement en retour. Je vous donne donc un autre rendez-vous. Nous nous retrouverons sur ce même plateau, sur ces mêmes fréquences, à la même heure, dimanche prochain, à partir de 13h30, pour une nouvelle édition. D'ici là, excellente fin d'après-midi à toutes et à tous. Que le Seigneur vous garde, que le Seigneur vous bénisse et puis prenez toujours bien soin de votre vie et de votre santé. Au revoir et à dimanche prochain.

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